0: au plancher. Tant pis pour ceux qui partent et que soient bénis ceux qui s'embarquent ensemble, on peut se faire oublier.
1: Elle est en ce moment même au Centre Vidéotron de Québec, puis demain soir, elle foule la scène du Centre Bell. C'est toujours la belle visite. Zaz nous chante « Je veux ». On est prêt pour l'excellente confetti aussi à venir. Bon vendredi à rythme.

0: On a beaucoup parlé des vedettes sur le tapis rouge du Festival de Cannes, dont notre Charlotte qu'on vient d'entendre, mais très peu des bouchons. Les bouchons, c'est comme ça qu'on appelle les figurants engagés pour faire semblant que c'est la congestion dans les marches. Et c'est pas des blagues. Ils sont payés 150 $ pour être là. Il y a un petit dédommagement pour la robe et le costard parce qu'évidemment, faut que t'aies l'air de faire partie du jet set. Donc, tu peux pas avoir une attitude gros pis puis photographier tout le monde. Au Québec, il y a l'équivalent dans les galas télévisés. On les appelle les crabes. Je trouve que c'est mieux que bouche-trou quand même. Voici ce qui s'en vient en musique.
1: La fin de semaine, on se gâte avec la meilleure musique et cette chanson-là. You take me away, you take me away, my love. Je pense que la prochaine va te faire triper. C'est comme avant, comme avant, comme avant. On veut plus tard que le vent soit bon. 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

Avez-vous cuisiné ou c'était du resto ce soir? Avez-vous un film au cinéma de prévu ou juste la suite de votre série sous la doudou peut-être? Écrivez-moi ce que vous faites de partout au Québec. Montréal, Estrie, Saguenay, Mauricie, Ottawa, Gatineau, Québec. Ça se passe avec la bulle de conversation pour me jaser. Les bébés avec T'es dans la lune. D'abord, c'est Darren Vaudreuil.

0: Rythme le soir du vendredi avec vos messages. Salut Janelle de Sainte-Julie qui conseille à tout le monde de se déplacer en transport en commun si vous allez dans la grande ville en fin de semaine. C'est vrai qu'il y a beaucoup d'événements, beaucoup d'entraves. Il y a des cons oubliés aussi, dit-elle. Lisette est en train de nous creuser plus de stations de métro là, pour désengorger tout ça. Lisette, c'est le nom de l'immense tunnelier de 2000 tonnes nommé en l'honneur de la première opératrice de métro à Montréal. Je trouve ça vraiment cool. Quelle machine quand même. Merci pour le rappel, Janelle. Voici ce qui s'en vient en musique à rythme.
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0: l'algorithme vous a proposé, comme à moi, cette histoire de la fille qui est à l'extérieur du pays pour le travail. Son chum est à la maison, lui, et elle reçoit des notifications de son pèse personne intelligent sur une appli. Le poids enregistré ce soir à 22h est de 120 livres. L'affaire, c'est que son chum est beaucoup plus lourd que ça. Donc, la maîtresse de monsieur ne savait pas qu'elle est montée sur un piège. Honnêtement, j'y aurais pas pensé non plus. On a déjà parlé des aspirateurs avec les caméras, les réfrigérateurs, les matelas intelligents. Il faut se méfier, mais il faut peut-être se méfier de l'adultère.
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0: Un beau salut à Nathan de Québec qui vient de terminer une tournée de livraison. Congé pour la fin de semaine. Profites-en bien, mon ami. Sabrina Rivès d'Ottawa est prête, elle, pour son premier demi-marathon avec son chum. Ça se passe demain chez elle. Elle s'est souvent entraînée avec notre musique dans les oreilles. Ben là, rien t'empêche de le faire pour le grand jour. On va t'accompagner grâce à l'application Cogeco Média. Je vous souhaite d'atteindre vos objectifs, de vous amuser. C'est ça qui compte. Bonne course et bonne musique à venir aussi à rythme.
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0: Ma fille a écrasé son premier écureuil en voiture, pas que je souhaite qu'il y en ait d'autres, mais elle était dans tous ses états, puis je veux pas banaliser l'événement, mais mettons que c'est moins pire qu'une marmotte sous une Formule 1 à 230 km/h. C'est pour ça qu'on a fait le ménage au circuit Gilles Villeneuve au cours des dernières semaines. 20 marmottes et 10 ratons laveurs qui ont été attrapés et relocalisés. Une dépense annuelle de 15 000 $ quand même. Et vous savez que Vroom, la mascotte du Grand Prix, c'est une grosse marmotte. Pour ça, ça s'invente pas quand même. Bons événements en fin de semaine. Soyez prudents à lundi.
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0: c'est pas vraiment le week-end. Tant qu'on n'a pas entendu celle-là.
1: Imagine, plus grand qu'ici, liberté, laisse-moi jouer.
0: Je pense que la prochaine va te faire triper.

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1: Samedi 23 mai, ici Stéphane Boucher. Voici les nouvelles. Le premier ministre Mark Carney a fait un plaidoyer hier en faveur de l'unité canadienne, alors que les Albertains vont se prononcer le 19 octobre pour déterminer s'ils veulent rester dans le Canada ou si la province doit tenir un référendum sur sa séparation. Un peu moins de 30 % des Albertains seraient favorables à la séparation selon les sondages. L'épidémie d'Ebola dans deux pays d'Afrique pousse le Canada à rehausser ses mesures de contrôle. Les voyageurs qui ont séjourné au Congo ou en Ouganda doivent notamment répondre à un questionnaire obligatoire. Des mesures prévoient également l'ajout de personnel dans les aéroports canadiens. Une fuite de produits chimiques dans une usine de pièces de plastique a entraîné l'évacuation de 40 000 personnes hier soir à Garden Grove, en Californie. Les autorités locales redoutent une explosion. Aucun blessé n'a été signalé. Et le deuxième match de la série opposant le Canadien aux Hurricanes sera disputé ce soir en Caroline. 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
1: D'abord, pour Montréal, ce sera ensoleillé ce matin, ennuagement en après-midi, maximum prévu de 21 degrés. Gatineau, soleil, alternance soleil-nuage en après-midi, 20 degrés. Sherbrooke, alternance soleil-nuage, 21. Trois-Rivières, ensoleillé, un maximum prévu de 17 degrés. Pour Québec, c'est beau, avec un mercure à 19 degrés. Enfin, pour Saguenay, ce sera ensoleillé, avec une température prévue de 19 degrés.
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3: Ouais, pis dans la bonne humeur, il y a quelque chose de très, très important. C'est l'image que j'ai devant moi présentement, la page météo de Rythme et les pictogrammes d'Environnement Canada qui sont jaunes partout. C'est dégagé. Jaune partout avec des températures confortables, 16 à 22, 23, 24 degrés. Demain, c'est autre chose. Lundi, autre chose aussi. Mais aujourd'hui, on peut croire à un début d'été ou à peu près, avec un gros week-end de F1. Les terrasses vont être bondées de monde. Honnêtement, ça va être un super gros samedi. Je vous avertis, là, ça va être un gros samedi. Puis on commence ça, tout le monde ensemble. On est en mode week-end sur les ondes de Rythme et sur toutes nos plateformes. Bienvenue, je m'appelle PM Babin. On est avec vous autres et je suis avec vous, en tout cas, pour les trois prochaines. Olivier Dion, Roxane Bruno et Damien Loretta en ouverture de ce show du 23 mai. Bon week-end!
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Bon, ben c'est le temps d'aller chercher un petit café, de commencer la journée. C'est quoi votre routine du matin à cette heure-là? Moi, d'abord, lorsque je suis à la maison, en tout cas, là, ça va un peu moins vite. Hein? Ça va un peu moins vite. Je m'assois sur le divan, je replace les couleurs un petit peu. Après ça, on va aller se préparer un bon café. Allumer la radio, la musique est bonne.

0: entre 16 et 22 degrés, le soleil au rendez-vous. Vous avez choisi Rythme pour commencer la journée. Merci de l'avoir fait. Rock voisine s'en vient. Et Ariane Moffat.
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Cloutier. On entend Zach Chico là-dessus aussi. Où on dansait autrefois. 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Bon matin. Bon début de journée. 23 mai, une journée d'été. C'est littéralement ça. Avec du 16 à 22 degrés aujourd'hui. Et ce sera une journée hockey aussi. Les yeux seront rivés devant l'écran pour le match numéro 2 après cette victoire contre les Canes. Ça a été un gros jeudi soir. On poursuit ça ce soir. Extraordinaire. Et on est en demi-finale. C'est quand même fou, hein? Patrice

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1: Du soleil. Voilà, François Pérusse, un rythme en mode week-end. Le Téléthon Enfant Soleil se tiendra dans une semaine exactement sur les ondes de TVA. 39e édition. On nous a confirmé quand même la présence des deux frères, Roxane Bruno, Maxime Landry, Ariane Moffat, Olivier Dion, Cœur de Pirate, Camaro et bien d'autres. Serez-vous au rendez-vous, je l'espère. Rythme fier partenaire d'Enfant Soleil.

c'est pas vraiment le week-end. Tant qu'on n'a pas entendu, celle-là.

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3: Samedi 23 mai, ici Stéphane Boucher. Voici les nouvelles. Le ministre des Finances, Éric Girard, s'est inquiété des dépenses de la nouvelle première ministre, Christine Fréchette, dans un courriel qu'il lui a fait parvenir. Selon Radio-Canada, cette préoccupation est liée à une enveloppe de 250 millions de dollars pour de nouvelles annonces. Les mesures annoncées par Christine Fréchette excéderaient ce montant. Le premier ministre Mark Carney a fait un plaidoyer en faveur de l'unité canadienne alors que les Albertains vont se prononcer le 19 octobre pour déterminer si la province doit tenir un référendum sur sa séparation. Un peu moins de 30% des Albertains seraient favorables à la séparation selon les sondages. L'épidémie d'Ebola dans deux pays d'Afrique pousse le Canada à rehausser ses mesures de contrôle. Les voyageurs qui ont séjourné au Congo et en Ouganda doivent notamment répondre à un questionnaire obligatoire. Les mesures prévoient également l'ajout de personnes dans les aéroports canadiens. Et le deuxième match de la série opposant le Canadien aux Hurricanes sera disputé ce soir en Caroline.
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3: D'abord pour Montréal, ce sera ensoleillé ce matin, ennuagement en après-midi, maximum prévu de 21 degrés. Gatineau, soleil, alternance soleil-nuage en après-midi, 20 degrés. Sherbrooke, alternance soleil-nuage, 21. Trois-Rivières, ensoleillé, un maximum prévu de 17 degrés. Pour Québec, c'est beau avec un mercure à 19 degrés. Enfin, pour Saguenay, ce sera ensoleillé avec une température prévue de 19 degrés.
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0: Garçon.
1: Vous êtes dans la famille de Rythme. Merci, on vous accueille. On est très heureux de vous accueillir ce matin et de prendre le café ensemble. C'est Pierre-Marc jusqu'à 9h en mode week-end. Un week-end très attendu au circuit Gilles Villeneuve à Montréal pour le Grand Prix de F1. On avait le groupe Simple Plan en performance hier. Demain, Alessia Cara et celui qui sera en spectacle aujourd'hui, c'est celui-ci, Bryan Adams. Voici Me Voilà.

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0: 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Match numéro 2 de cette troisième ronde des séries. On est en demi-finale. Tant qu'à moi, le scénario idéal, ce serait l'Avalanche et les Canadiens en finale. Imaginez les anciens Nordiques contre le Canadien. Ce serait incroyable. Incroyable.
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0: Ouais. On reprend ça ce soir. On va être assis encore une fois au bout de notre chaise, au bout du fauteuil pour regarder le match canadien Canes en direct de Riley ce soir. Bon, le doublé Franco d'une artiste, non pas de chez nous, mais qui est chez nous pour la fin de semaine. Elle est de passage notamment au Centre Bell et au Centre Vidéotron quand même. T'sais, elle débarque de la France et elle vient se produire au Centre Bell et au Centre Vidéotron quand même. Ben, c'est quand même dans les plus grands amphithéâtres. Là, ça va bien. César. Oui, c'est Zaz qui est chez nous par les temps qui courent. Peut-être que vous avez même des billets. Un doublé Franco Zaz pour vous ce matin. Si jamais j'oublie, après le petit gazou, la petite trompette de Zaz avec Je veux arrêter.

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Le soleil au rendez-vous aujourd'hui, ça va être extraordinaire, jusqu'à 21-22 degrés. Un samedi d'été, quoi, prévu au Québec, et c'est parfait pour les nombreuses activités extérieures. Le Grand Prix de la F1, on a des visiteurs de partout au pays et de l'extérieur qui sont chez nous cette fin de semaine au Québec. On va faire le point tantôt. On est en mode week-end, puis ça part tellement.

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3: Samedi 23 mai, ici Stéphane Boucher. Voici les nouvelles. Le ministre des Finances, Éric Girard, s'est inquiété des dépenses de la nouvelle première ministre, Christine Fréchette, dans un courriel qu'il lui a fait parvenir. Selon Radio-Canada, cette préoccupation est liée à une enveloppe de 250 millions de dollars pour de nouvelles annonces. Les mesures annoncées par Christine Fréchette excéderaient ce montant. Le premier ministre Mark Carney a fait un plaidoyer en faveur de l'unité canadienne alors que les Albertains vont se prononcer le 19 octobre pour déterminer si la province doit tenir un référendum sur sa séparation. Un peu moins de 30 % des Albertains seraient favorables à la séparation selon les sondages. L'épidémie d'Ebola dans deux pays d'Afrique pousse le Canada à rehausser ses mesures de contrôle. Les voyageurs qui ont séjourné au Congo et en Ouganda doivent notamment répondre à un questionnaire obligatoire. Les mesures prévoient également l'ajout de personnes dans les aéroports canadiens. Et le deuxième match de la série opposant le Canadien aux Hurricanes sera disputé ce soir en Caroline.
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3: D'abord, pour Montréal, ce sera ensoleillé ce matin, ennuagement en après-midi, maximum prévu de 21 degrés. Gatineau, soleil, alternance soleil-nuage en après-midi, 20 degrés. Sherbrooke, alternance soleil-nuage, 21. Trois-Rivières, ensoleillé, un maximum prévu de 17 degrés. Pour Québec, c'est beau, avec un mercure à 19 degrés. Enfin, pour Saguenay, ce sera ensoleillé avec une température prévue de 19 degrés.
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1: Au travail, en congé, on se prépare pour lancer la journée. Voici le hit Nostalgie. Une chanson originale d'abord de 1971, écrite par Michel Comte, interprétée par Isabelle Pierre. Ça concerne la déportation des Acadiens de 1755. Mais c'est la reprise, c'est la réédition qui a connu un succès incroyable au Québec en 2006 avec Star Academy. Et même, ça lui a valu le Félix de la chanson de l'année à ce moment-là. Annie Blanchard jouait sur toutes les radios avec cette chanson-là, Évangeline, dans le hit Nostalgie Express du 23 mai.

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0: pop de Sébastien Benoît à l'approche à partir de 8h55 ce matin avant Rythme le week-end. On a une grosse journée de soleil et de bonne musique à Rythme.
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0: Et un gros week-end d'activités aussi, plein d'idées de sorties pour la fin de semaine, surtout aujourd'hui avec le beau temps. Ce sera un peu moins beau demain, notamment pour le Grand Prix, là. Alors aussi bien en profiter aujourd'hui. C'est très festif, évidemment, à Montréal toute la fin de semaine, au centre-ville, comme sur l'île Sainte-Hélène, au circuit Gilles Villeneuve. Si vous ne l'avez jamais fait, faites-le en vélo, pas en fin de semaine, là. On va attendre un petit peu. Mais pour cet été, là, essayez ça en vélo, le circuit Gilles Villeneuve, c'est à essayer. Sinon, ben, il y a le festival Festilou présenté en fin de semaine à Montréal. Activités jeunesse et familiales et plusieurs activités gratuites dans des parcs, notamment. À Québec, la capitale, on mise beaucoup sur la suite de la semaine du patrimoine. Plein d'activités gratuites. Il y a plusieurs fêtes familiales aussi dans les quartiers. Et le Grand Marché de Québec qui vous accueille pour l'événement Patio Palooza. Alors, pour le jardinage, pour la bouffe locale, les sorties familiales, ça se passe là en fin de semaine. Saguenay, très beau week-end pour plein de spectacles. Hommage à Bon Jovi, Mehdi Boussaïdan et j'en passe. Puis il y a aussi l'événement Le printemps des artisans à La Terrière. Dès que vous arrivez à Saguenay, ça attire beaucoup de familles et des amateurs de produits locaux. On encourage local à Saguenay cette fin de semaine. Trois-Rivières, Mauricie, la grande vente du centre-ville. On ferme les rues, on aménage les chapiteaux. C'est de l'animation urbaine, des commerces extérieurs, ambiance estivale. Puis on a le festival en même temps musical, La Carence, présenté en fin de semaine pour la Mauricie. Sherbrooke, le Festibière de Sherbrooke se termine aujourd'hui. Sherbrooke en musique, c'est le temps d'en profiter aussi en fin de semaine avec plusieurs spectacles gratuits. Et à Gatineau, ben on sort, les parcs sont de toute beauté. Fait un peu plus chaud à Gatineau, hein? Alors, si vous voulez aller faire du vélo, de la marche, sortie nature, événement communautaire, c'est le temps d'en profiter pour toute la fin de semaine. On a un super samedi d'été, les amis.
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ça sent la terrasse déjà. Ça sent le petit drink en après-midi. Est-ce qu'on ouvre la piscine aujourd'hui? J'ai des voisins qui ont fait leur petit backwash d'eau là, cette semaine. On fait un petit traitement. Hey, profitez de votre samedi, tout le monde.

Feu au week-end, on monte le son pour... Je pense que la prochaine va te faire triper.

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1: maintenant. C'est vraiment l'un des beaux et grands plaisirs de ma semaine de vous retrouver comme ça le samedi matin pour vous présenter 30 ans de pop, le meilleur des années 80, 90, 2000. Alain Bourque derrière la console, je suis là derrière le micro avec la meilleure musique à vous proposer dans vos plus beaux souvenirs. C'est ce qu'on va faire. On va triper ensemble pendant les 120 prochaines minutes. Et le show, on part ça avec ce trio. Attention, pas piquer des verres, comme on dit. On aura le premier numéro 1 en carrière pour le rappeur Pitbull. Ce sera Give Me Everything avec le chanteur Neyo. On va aussi entendre du Milli Vanilli, l'une des plus grandes supercheries de l'histoire de la musique pop. On va être ramené en l'année 1988 avec Girl You Know It's True, leur plus grand succès en carrière. Et là, place à J-Lo, Jennifer Lopez et une chanson coécrite par Pitbull et Enrique Iglesias. C'est

Neyo, Pitbull, Give Me Everything dans 30 ans de pop, Sébastien qui vous accompagne en ce samedi matin. Et en fin de semaine, on célèbre plusieurs anniversaires, donc 23-24 mai. On commence avec l'Américaine Jewel qui aujourd'hui célèbre ses 52 ans.

Junior Wade de la formation Musical Youth aurait eu 59 ans aujourd'hui, lui qui est décédé en 2000.

Dans les anniversaires de la fin de semaine, le rappeur FID aurait lui aussi eu 59 ans et lui aussi nous a quittés. Ça se passait en 2011 avec FID and the Boys. Now That We Found Love,

D'ailleurs, je tiens à vous dire que tous ces extraits-là, là, c'est juste un petit teaser parce que vous réentendrez toutes ces chansons d'ici la fin de l'émission. Mais là, ce qu'on fait, c'est qu'on célèbre l'anniversaire de Larry Blackmon. Il est du groupe funk américain Cameo. Il aura 69 ans demain. Voici le plus gros succès du groupe. Ça se passait en 86. C'est Word Up et Cameo dans 30 ans de pop.

Sur une mélodie empruntée à la chanson December 1963 au What a Night de Four Seasons, c'était le français Yannick. Ça nous ramenait à l'année 2 avec ces soirées-là. Vous êtes dans 30 ans de pop, Sébastien qui vous accompagne. Bon matin la gang et nous au retour. Une chanson sur le karma signée Justin Timberlake et la toune favorite de mon grand chum Éric Leclerc dans les Laurentides. Ce sera Rise Up Sun Kids pour toi mon buddy.

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Cette chanson-là a déjà 25 ans. Rise Up et Sun Kids dans 30 ans de pop avec Sébastien. Et là, place à la chanson signature du Britannique Rick Astley. Numéro 1 pendant 5 semaines au Royaume-Uni en 87. Numéro 1 aussi dans 25 pays à travers le monde. Rick Astley, vous connaissez la chanson « Never Gonna

0: Kiss.
1: Prince et Kiss, numéro 1 de l'année 1986. Vous êtes dans 30 ans de pop. Et plus tôt dans le show, je vous ai parlé des anniversaires de la fin de semaine. Et je vous ai promis que tous les extraits qu'on a entendus, ben, on allait réentendre la chanson, mais au grand complet d'ici la fin du show. Et là, c'est place à Musical Youth. En fait, Junior Wade de cette formation reggae britannique aurait eu 59 ans demain. Il est décédé en 2022. On va écouter le plus gros succès en carrière du groupe. Ça s'appelle Pass the Dutchie. Ça va vous rappeler des souvenirs. On est en

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0: Dans un classique estival depuis 1982. Ah oui, le groupe français Élégance nous faisait Vacances. J'oublie tout, comme c'est le fun d'entendre ça. Et ça se passe uniquement ici dans 30 ans de pop le samedi matin avec moi, Sébastien et Alain derrière la console. Nous, au retour, on s'offre le trio 80, 90, 2000, trois décennies en trois chansons. On entendra notamment Rihanna qui va nous implorer de ne pas arrêter la musique. Et Stevie Wonder devrait nous faire un appel pour nous dire des mots doux.
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1: Déjà l'heure numéro 2 de 30 ans de pop en ce 23 mai. Ben oui, ça passe vite en bonne compagnie. C'est le trio 80-90-2000. On commence toujours comme ça notre deuxième heure. C'est trois décennies qu'on visite en trois chansons. Aussi simple et efficace de même. On aura le duo suédois Yakida. Oh mon Dieu, ça fait tellement longtemps que j'ai pas entendu ça. I Saw You Dancing. Don't Stop the Music aussi avec Rihanna. C'est tiré de son troisième album en carrière qui s'appelait Good Girl Gone Bad. Et là, on commence avec un numéro 1 dans 28. Voici Stevie Wonder qui nous fait un appel pour nous dire qu'il nous aime. I just called to say I love you. C'est ce qui part notre trio 80-90-2000 à rythme.
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Saw You Dancing, on est retourné en 1995 dans 30 ans de pop. On célèbre les anniversaires du week-end. De Heavy D, de la formation Heavy D and the Boys, aurait eu 59 ans en fin de semaine. Il est décédé en 2011 suite à une embolie pulmonaire. Je savais pas ça. C'est en faisant les recherches pour le show que j'ai appris ça. On va écouter le plus grand succès en carrière de Heavy D et ses Boys. Ça se passait en 1991. Voici Now That We Found Love dans 30 ans de pop

0: C'est Fabienne Demal qu'on vient d'entendre, mieux connue sous le nom d'Axel Red. C'est ça que je devrais préciser. Auteur, compositeur, interprète belge. On était en 94. Toute la francophonie chantait sensualité. Vous êtes dans 30 ans de pop. On a encore quelques minutes à passer ensemble. Et nous, au retour, Alicia Keys va nous prouver encore une fois qu'elle est en feu. Et une célébration avec la formation allemande Fun Factory.
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1: Souvenir de 1995 avec la formation allemande Fun Factory, c'était Celebration dans 30 ans de pop. On poursuit maintenant avec une fille dont la mère était comédienne et chanteuse à Broadway dans les comédies musicales. C'est grâce à elle qu'elle a appris toutes ses bases du métier. Voici Anastasia Amada Love. On l'écoute.

entendre. Vous en rappelez, Maniac, Michael Sambello nous ramenait à l'année 1983 dans 30 ans de pop. On célèbre notre dernier anniversaire du week-end avec une fille qui a vendu 30 millions d'albums en carrière, nommée 4 fois aux Grammys, et elle fête son anniversaire en fin de semaine. Bon 52 ans à l'auteur, compositeur, interprète Jewel. On l'écoute avec son plus grand succès, la très belle Foolish Games, à rythme Jewel.

0: Elle a fait un retour dans l'actualité cette semaine avec une relecture de son hit de 94, C'est chaud pis c'est bien réussi. C'est la Mimitsu avec la chanson qui nous l'a fait connaître en 88. Bye bye mon cowboy. Et c'est avec ça qu'on termine cette édition du 23 mai de 30 ans de pop. Alain Bourque derrière la console et la réalisation de cette émission, un gros merci. Jean-Pascal Lemelin, département musical de rythme. Toujours le fun de collaborer avec vous. Dans quelques instants, c'est rythme le week-end. Allez, bon samedi tout le monde et on se retrouve, nous, lundi, dès 11h25 pour les filles du lunch avec Marie-Pierre Morin. Ciao!
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16: On est samedi, c'est le 23 mai. Bienvenue dans Rythme le week-end. Comment est-ce qu'ils vont la gang? Content de vous retrouver ce matin avec la bonne musique, la bonne humeur, mais surtout une super belle journée. Ah non, ça là... C'est la journée du week-end où on en profite pour sortir dehors, pour faire tout ce qu'on a besoin de faire. S'il faut tondre, c'est aujourd'hui. Parce que demain, on s'en va vers de la pluie et une journée assez fraîche à 13 degrés. Aujourd'hui, le maximum est à 20, mais il faut ajouter à ça un petit peu d'humidex. On va ressentir jusqu'à quoi? 22, 23? Ouhou! Soyons fous! Alors qu'on aura une super belle semaine d'été carrément à compter de lundi. Mais entre-temps, ben, nous autres, on se concentre sur le week-end, sur la bonne musique. Vos demandes, ça se passe au 11-007. D'ailleurs, vous aurez besoin de ce numéro-là aujourd'hui parce que je vais faire un finaliste. Oui, oui! 250$ en jeu chez Incognito Medispa. Ça vous tente de mettre la main là-dessus? Vous avez participé cette semaine au fameux mot-clé de Rythme 97.1. Eh bien, j'ai deux mots-clés pour vous autres en fin de semaine. Eh bien, aujourd'hui, deux autres demain. On va faire un finaliste, donc, aujourd'hui et demain. Et c'est lundi, dans le matin, juste pour le fun, qu'on va redonner le premier 250$ de chez Incognito Medispa. Ensuite de ça, il y en aura un autre pour la semaine prochaine. Sinon, on est-tu prêt à partir ça, ce show-là? Ah oui, donc, Pat Benatar, We Belong, bon vieux classique qui est en réserve aussi David Guetta, Teddy Swims et Tones and I dans Gone, Gone, Gone. Pour l'instant, on décolle avec Bob Sinclair, Kaiser et la plus récente, I Can't Wait.

David Guetta avec Teddy Swims et Tones and I dans Gone, Gone, Gone. Très actif ces temps-ci. Vous savez qu'il a lancé une toune récemment avec J-Lo. Et là, il nous a annoncé d'ailleurs cette semaine un nouveau projet qui s'appelle Man Machine. C'est en collaboration avec le DJ allemand Martin Horger. Il y a du nouveau stock qui

Justin Bieber dans Daisies à rythme 97.1. Vous savez que sa femme, Hailey, a une marque de produits cosmétiques et s'est associée à elle, d'ailleurs, pour lancer sa propre gamme de soins pour le visage. Ça s'appelle tout simplement JB. Vous allez pouvoir trouver ça bientôt. Zaz, On Ira, Bruno Mars, I Just Might. Gros hit en ce moment. On va les entendre. Juste avant, il y a un souvenir de Madonna, Like a Virgin.

Ça a frappé tellement fort qu'à date, il est en train de battre ses propres records. Bruno Mars, I Just Might, jouait dans Rhythm the Weekend, à Rhythm 97.1. C'est en train de devenir son plus gros hit en carrière. C'est fou pareil, hein? On s'en va vers Ed Sheeran, Taylor Swift et Carly Rae Jepsen. Call Me Maybe.

dans Upper Light, dans Rhythm of the Weekend, dans Rhythm 97.1. Tout le monde connaît Nothing's Gonna Stop Us Now du groupe Starship. C'est la chanson qui a servi d'hymne inspirant lors de la dernière conquête de la Coupe Stanley en 1993 pour le Canadien de Montréal. C'est l'entraîneur-chef de l'époque, Jacques Demers, qui faisait jouer la cassette audio en boucle dans le vestiaire. Et c'est la dernière fois qu'ils ont remporté une Coupe Stanley, 1993. On devrait-tu en faire jouer pour les encourager? Poser la question, c'est-tu répondre?

0: Avec Claude Bégin, ça le fait, ça. Je veux pas que tu t'en ailles. Dans Rythme le week-end, dans Rythme 97.1. On vous souhaite un bon samedi. 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Une fois dans le matin, juste pour le fun. Une fois dans Rythme au travail en M. Une fois en PM avec Sébastien Benoît. Mais pourquoi on poursuivrait pas ça en fin de semaine, hein? Je vous donne un premier mot-clé pour aujourd'hui. Et c'est étoile. 11007. OK, on va fonctionner par texto aujourd'hui. Tous ceux qui vont me texter le mot étoile, ben je vais mettre votre nom dans le baril et je vais faire un finaliste qui pourrait l'emporter lundi dans le matin, juste pour le fun, son 250$. OK? On fait ça de même? Parfait, je compte sur vous autres. Je veux voir des textos rentrer en masse. Le mot étoile. Au retour, qu'est-ce qui s'en vient?
1: Parce que c'est pas vraiment le week-end. Tant qu'on n'a pas entendu, c'est là.

0: jusqu'à la prochaine votre. La version complète s'en vient. Arrêtez.
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Optimism, Dua Lipa a présenté cette semaine un nouvel album devant public. C'est malade, ça s'appelle Live from Mexico et c'est maintenant disponible. Shakira a de la nouveauté qu'on va entendre dans les prochaines. Coldplay s'en vient pour un gros classique. Pour l'instant, c'est Katy Perry, Chained to the Rhythm.

Play dans Rythme le week-end, dans Rythme 97.1. Récemment, je lisais concernant la nouvelle série Vitrerie Joyale de Martin et Matt que un des groupes les plus difficiles et les plus chers à aller chercher pour faire jouer leur musique dans la série, c'était les bébés. Ah oui, ça a l'air que c'est vraiment pas donné de réussir à avoir les droits pour un de leurs titres. Nous autres, ben, on peut se les offrir dans Rythme le week-end. C'est ça qui est le fun. On écoute Loulou.

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couronné à 4 reprises au Brit Awards seulement cette année. La chanteuse britannique qui domine les palmarès, c'est Olivia Dean dans So Easy to Fall in Love. Arrête-moi 97.1-11007 pour vos demandes. Bruno Pelletier s'en vient. Shaboozy sera là dans un moment. On écoute Kelly Clarkson, Stronger, What Doesn't Kill You.

Omar sont tipsy dans rythme de week-end, dans rythme 97.1. D'ailleurs, vous savez que la semaine dernière, c'était les ACM Awards qui célèbrent la musique country. Shaboozy a fait une performance en compagnie de Shania Twain. C'était vraiment hot pour interpréter les tunes de Willie Nelson, qui vient d'avoir 93 ans et qui a été célébré, évidemment, lors du gala. Bref, c'est disponible sur YouTube, ça vous tente de voir ça. Raffi, Roxane Bruno s'en vient après les Backstreet Boys. Everybody, Backstreet back. Yeah!

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0: C'est une des chansons qui nous est les plus demandées ces temps-ci. Roxane Bruno, Michael Bublé qui ont repris Home ensemble, si tu beau, il y a que un peu. C'est rythme le week-end. On vous souhaite un super beau samedi sous le soleil en plus aujourd'hui. Et il y avait tellement d'effervescence en onde cette semaine quand les filles du lunch nous sont arrivées avec cette énorme annonce. 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Au retour, c'est Murrayhead.
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Classique des années 80 par Murray Head, One Night in Bangkok, à rythme 97.1. Le chanteur qui est rendu à 79 ans et va bientôt faire ses adieux au public. Il a annoncé cette semaine sa dernière tournée de Farewell Tour qui va bientôt commencer. D'ailleurs, il était de passage à Radio-Canada il y a quelques jours pour aller chanter sa chanson One Night in Bangkok. Ça a donné une bonne performance en plus. Sia, Whitney Houston s'en viennent. Milky et David Guetta sont là pour Just the Way You Are.

Okay, Whitney Houston, à rythme 97.1. Les plus gros hits, les plus gros classiques sont dans rythme le week-end. Sinon, si vous recevez en fin de semaine un message de J-Lo qui, je sais pas moi, se cherche un nouvel amoureux et qui aurait besoin d'argent, non, ce n'est pas la vraie J-Lo. Il y a du bon qui se sont fait prendre avec ça dans les dernières semaines. J-Lo qui est avec nous autres, par exemple, pour de vrai, dans rythme le week-end avec If You Had My Love.

Countdown Miles on it, lui qui était sur la scène des Country Music Awards 2026 qui avait lieu cette semaine, a donné une solide prestation. Vous pouvez en voir des extraits d'ailleurs direct sur YouTube. Vous irez voir ça en fin de semaine quand vous aurez un petit deux minutes. Pink et Teddy Swims en réserve après Bryan Adams, Cloud Number 9.

0: fun avec Martin Grenier, Wonder Steph dans le matin juste pour le fun. Puis j'ai trouvé ça tellement drôle parce qu'on a parlé de l'origine des prénoms. Et il y a Annie, entre autres, qui nous a parlé de l'origine du sien. C'est spécial un peu, vous allez voir.
1: Il y a Annie qui est en bout de ligne. Salut Annie!
2: Allô Annie!
3: Salut!
1: Comment ça va?
3: Ça va bien,
1: ça? Ça va super bien. Annie, ton prénom, est-ce que c'est un cadeau de tes parents ou encore un manque de jugement?
3: pour certains, c'est un cadeau, mais je pense qu'en gros, c'est un manque de jugement.
1: Oh, ben, t'es un peu.
2: Hey, t'es la première, je pense, ce matin.
1: Pourquoi? Explique.
3: Parce que, en fait, je porte le prénom de la maîtresse de mon père.
2: Non!
1: Attends un peu,
2: là. Oui, c'est sûr que c'est niaise.
0: Le pire, c'est que je suis sûr qu'elle n'est pas la seule à vivre une affaire de même. Hey, moi, quand j'étais pas né, mes parents, ma mère était enceinte, ils se sont ramassés dans un party, ils prenaient de l'alcool. Puis il y a quelqu'un dans le party qui a dit « Vous êtes pas game d'appeler votre enfant. Le premier mot que vous allez trouver en ouvrant le dictionnaire, c'est à la page de gauche en haut, complètement. » Fait qu'ils ont ouvert un dictionnaire, ils sont tombés sur « Patrice ». Au moins, c'était pas « pelle patate », là, tu sais. Faut être positif dans la vie. Au retour, il y a DJ Otzi et Taylor Swift qui s'en viennent.
2: Oh, j'adore.
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Taylor Swift dans Opal Light à rythme 97.1. C'est rythme le week-end. J'ai appris des trucs cette semaine sur Taylor Swift, entre autres que son lucky number, son chiffre chanceux, c'est le 13, alors que d'habitude, on associe plus le 13 à la malchance. Hein? Pensez au vendredi 13, par exemple. Mais non, pour elle, c'est le contraire. D'ailleurs, elle dit qu'elle est née un 13 décembre. Elle a eu 13 ans. Un vendredi 13, son premier album est devenu un album or en seulement 13 semaines et son premier hit numéro 1 sur le Billboard

0: que ben, il était temps.
1: Dans vie, il y a des hauts, il y a des bas. Il y a des bas qui sont plus profonds que d'autres. Hein? Alex Warren, lui, à l'âge de 18 ans, s'est retrouvé à la rue. Maintenant, pendant une couple de mois, même une couple d'années, il a dû dormir dans sa voiture. Il a rencontré sa femme, qu'il l'a aimé malgré tout ça, et qui lui a permis de devenir le grand nom qu'il est aujourd'hui et de connaître des succès énormes, comme celui qu'il a eu avec Ordinary. They say the-

Morgan Wallen dans Love Somebody. C'est quoi, d'après vous, le lien entre un chanteur et un animateur de radio? Facile. Le micro. Puis moi, j'ai travaillé dans plusieurs stations de radio dans ma vie, puis j'ai pas toujours aimé les pieds de micro. Des fois, je trouvais que c'était mal fait. Paula Abdul, elle, a breveté son propre pied de micro rotatif. C'est ça qu'elle voulait sur scène. Ben, elle l'a créé. C'est fou, pareil, hein? On l'écoute dans Straight Up.

enchaîne les succès depuis le début de sa carrière. Olivia Dean dans Man I Need. Je sais pas si vous saviez ça, mais son vrai nom, c'est Olivia Lauren Dean. Pourquoi? Parce que sa mère était une fan finie de Lauryn Hill. Des gros hits non-stop avec les Cowboys fringants, les Trois Accords, Ed Sheeran, Castle on the Hill. When I was six years old.

0: va enfin y arriver bientôt. Ça s'en vient, les fameuses vacances. Tranquillement, pas vite, on s'en va vers là. C'est quand, vous autres, vos vacances? C'est-tu au début de l'été? Au milieu de l'été? À la fin de l'été? 11007 pour nous rejoindre. Cette semaine, ça se poursuit. On donne encore un 250 $ à dépenser chez Incognito Medispa. D'ailleurs, on va donner le premier 250 $ lundi dans le matin, juste pour le fun. Et vous savez comment ça fonctionne? Il faut repérer les mots-clés d'Incognito Medispa. Cette semaine, on l'a fait dans le matin, juste pour le fun, dans Rythme au travail aussi, en AM et en PM. Mais je vous donne une chance aussi ce week-end. Deuxième mot-clé pour cet après-midi, c'est Mehdi. Mehdi, that's it. M-E-D-I. Textez-moi le savoir au 11007. D'ici la fin de l'émission, je fais un ou une finaliste. Au retour, qu'est-ce qui s'en vient?
1: Parce que c'est pas vraiment le week-end. 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

un peu trop. Depuis que la toune est sortie, c'est impossible qu'ils descendent dans la cave chez nous sans partir le Google Home puis de leur demander de faire jouer cette toune-là. Gros succès pour José Bruno Mars. Y a-tu juste mes enfants qui font ça au 11 0

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Vous avez certainement déjà entendu parler du Wembley Stadium. C'est du côté de Londres, un endroit emblématique. Et Harry Styles est allé y faire un record. 12 dates en ligne. Il a rempli le stade. 12 dates de suite. 1,8 milliard de dollars de retombées en 12 soirs. C'est capoté. Le voici pour As It Was.

Moi, je peux juste pas m'empêcher d'entendre cette tune-là, mais en même temps, de voir dans ma tête Laurent Paquin qui chante Blurred Line. Pourquoi? Parce qu'il y a une couple d'années, je pense que c'était en 2012-2013, il avait fait une parodie au Bye Bye et Laurent Paquin faisait partie de la distribution puis c'est lui qui interprétait le rôle de Robin Thicke. C'était juste parfait. Vous allez voir ça, c'est disponible encore sur YouTube. Prince, Benson Boone s'en viennent. Teddy Swims, lui, est là pour Bad Dreams.

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1: Benson Boone, The Beautiful Thing. Lui qui enchaîne les succès depuis le début de sa carrière. Mais tu veux savoir c'est quoi son vrai plus gros succès? Je pense que c'est pas la musique, je pense que c'est pas les prix. Non, non, non, non. C'est d'avoir été choisi pour être dans une publicité du Super Bowl. Ça, ça veut dire que t'es rendu big. C'est LCTF Ready for Love. C'est un gros hit actuellement chez nous. Amy Winehouse qui s'en vient aussi des prochaines. Pour l'instant, il y a Maroon 5, This Love.

0: 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Hey, je regarde ça, là. On a déjà fini le show. Ben oui, c'est vraiment ça. On est rendu là. Ça a passé ben trop vite. Ça n'a pas de bon sens, mais en même temps, quand la playlist est bonne. On va se reparler demain à côté de 11h dans Rythme le week-end. C'est Wonder Steph qui va être avec vous autres demain à côté de 9h pour le brunch, juste pour le fun. J'espère que vous allez être là. Également, donc, à ce soir, oui, on fait le party. C'est Philippe Pépin qui s'installe au retour dans la hit list à fil. Ça va barder. Je m'appelle Patrice Nadeau. Salut!
1: Pour mettre le feu au week-end, on monte le son pour... Oh, I've been shaking, I love it when you go crazy. 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Je pense que la prochaine va te faire. Dans un instant, à Rythme. 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
3: Et quel samedi, un week-end du Grand Prix F1 de Montréal, des belles voitures dans les rues, plus puissantes et plus luisantes ou reluisantes les unes que les autres. Il y a le match du Canadien ce soir, on veut savoir votre prédiction et on sait qu'ils vont gagner, ça c'est sûr, mais on va parler avec une auditrice, une fidèle auditrice qui, elle, a une fiche presque parfaite dans ses prédictions, 8 sur 10. Allô, c'est pas pire, hein? 11-007, vous allez souper chez qui ce soir, avec qui vous allez regarder le match, ou vous recevez qui ce soir, vous me dites de où vous textez et vos noms, on va vous saluer avec grand plaisir. 11-007 ou encore via l'application Cogeco Media. Êtes-vous prêts pour J-Lo et David Guetta, leur plus récente? Il y a aussi Calvin Harris, Dua Lipa avec One Kiss et juste avant les Spice Girls, Shawn Mendes avec There's Nothing Hold Me Back. À rythme, le fun commence tout de suite!

0: Salut Mel.
1: Salut Phil.
2: On dirait qu'il y a une Ferrari qui est passée à côté de toi.
1: Oui, oui, non.
2: Hey, dis-moi donc, pour le match de ce soir, parce que, bon, ceux et celles qui reconnaissent la voix de Mel, elle nous parle à tous les soirs la veille du match ou le soir du match. Ta prédiction hier, tu nous as dit que ça serait combien ce soir?
1: 5 à 3.
2: 5 à 3 Canadiens. Normalement, là, une fiche presque parfaite de 8 prédictions sur 10, c'est qui s'avère vrai ou presque vrai. Je connais, lui, c'est Aiko Aiko, Justin Wellington. Je te souhaite un bon week-end à rythme.
1: Merci, Phil.

Hit List Phil du samedi avec, entre autres, dans les prochaines minutes, oh, ça, c'est bon, Black Box, Everybody, Everybody. Et là, il y a ma toune qui s'en vient avec Pitbull et Neyo. Je suis obligé de chanter avec eux autres. Quand je joue, j'ouvre le micro, pour vrai, je deviens choriste live à radio, là. Pour l'instant, Simple Minds, Don't You Forget About Me. Vous êtes à rythme. Whoa.

0: Qu'est-ce que les dames?
1: Je dis pas qu'est-ce qu'elle pense de toi, ta chum Marie-Ève Janvier.
0: Ça, c'est Chloé à Val-David. Ben, Marie-Ève, je pense qu'elle serait fière de moi parce qu'elle me disait que j'étais pognée un peu. Fallait que je me dépogne. Elle m'a déjà donné des cours de chant pendant 5 minutes sur George Benson, Turn Your Love Around, qu'on aura peut-être l'occasion de vous tourner peut-être demain ou aujourd'hui. Mais pour l'instant, j'ai ta toune. C'est Big in Japan avec Alphaville. Tu prépares un voyage au Japon?
1: Ah oui, mais j'ai assez hâte.
0: Ben, je te souhaite de bonnes vacances. Salutations à ta fille Mélodie qui nous écoute bien branchée sur la clé sa file, seulement à rythme.
1: Merci.

0: On va retrouver tout de suite Audrey qui est à Sainte-Foy. Salut Audrey!
1: Allô Phil!
0: Es-tu dans un tracteur de ferme? Il me semble que bien du bruit, ça change des Ferrari, des Porsche.
1: Non, on est à une halte routière entre Québec et Montréal. On s'en vient pour le Grand Prix demain.
0: T'as des billets chanceuses.
1: Oui, j'ai bien hâte, même s'il annonce de la pluie, là, j'ai bien hâte.
0: D'après moi, il pleuvra pas entre 14h et 16h, selon moi, à suivre, mais tu vas assister aussi au show de Bryan Adams.
1: Oui, grosse journée, fait qu'on s'en va voir Bryan Adams, fait que j'aurais aimé ça avoir une chanson de Bryan Adams.
0: When You're Gone, Bryan Adams et Mel C des Spice Girls, fais-tu ton affaire, ça?
1: Super, merci beaucoup.
0: Je te souhaite un bon week-end, bonne route à l'écoute de rythme.
1: Merci, bye-bye.
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0: Salut Jean-François, comment ça va?
1: Salut Philippe, ça va très bien en écoutant ton émission.
0: T'es bien fin. Prédiction pour le match de ce soir?
1: 4-3 pour le Canadien.
0: On aime ça?
1: Un but de Caulfield.
0: Ça sera le quatrième, garde bien ça. Tu vas regarder où le match, toi, ce soir?
1: À Saint-Jean-Richelieu, à la cathédrale. J'invite toute la population à venir parce que c'est hot. C'est avec un DJ, avec des personnes qui animent, avec les haut-clos du Canadien, avec un gros écran géant, popcorn, tout. C'est super fun.
0: Tu as dit à la cathédrale Saint-Jean-sur-Richelieu. C'est vraiment une cathédrale où il y a encore des messes qui sont célébrées le dimanche avec un curé. Le curé, es-tu là?
1: Ben, il vient faire son tour, là. C'est sûr qu'il fait pas le baptême à personne à soir, là, mais
0: ben
1: oui, il y a encore de l'action.
0: Ben non, il est caché à quelque part dans un confessionnal puis il fait ses prières pour que le Canadien gagne. D'après moi, c'est ça. Je te souhaite une belle soirée. C'est une belle suggestion pour aller voir le match. Reste avec nous autres. On repart ça avec une heure de musique non-stop. C'est ça, la Clé se file du samedi. C'est pas pour rien qu'on ait l'émission la plus écoutée au Québec le week-end. Merci d'être là, Jean-François.
1: Merci de rien. Passez une bonne soirée. Merci beaucoup, Phil.
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0: sur l'autoroute de la capitale en direction d'un bon resto dans le Vieux-Québec. Salutations à Cindy et aussi à sa copine Marie-Claude. Bon souper, les filles.
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0: Saint-Mathieu-de-Belleuil ou du Richelieu?
2: De la Prairie.
0: Ben, je te sers ici de Montréal pareil. Comment ça va, Patricia?
2: Ben, ça va super bien, toi-même.
0: Ben, certaines prédictions pour le match de ce soir?
2: Hey, écoute, 5-2 Montréal.
0: 5-2 Montréal, on aime ça. Taylor Swift s'en vient, No Mercy avec Where Do You Go, Rihanna, David Guetta. Et tout de suite, c'est Whitney Houston, I Will I Know.
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0: Caro, go, Habs, go! Go, go Caro, go!
1: Yes!
0: Prédiction pour le match de ce soir?
1: 4-3 Canadiens.
0: C'est bon, ça, 4-3 Canadiens. J'aime ça. C'est un beau chiffre. Ça fait des parties en vente.
1: Oui.
0: Dis-moi donc, est-ce que tu as une chanson en tête? Là, je te ferai pas chanter, je vais être smart.
1: Une chanson,
0: tu sais,
1: là, le groupe Mars.
0: Mars, oui, ça s'écrit M.A.R.S. Il y a deux R en plus. T'imagines-tu l'animateur qui présente ça de même? Il y a-tu de la fouille, il dit les points entre chaque. Tu sais, comme je viens de faire, là. Voici Pop Up the Volume avec Mars maintenant, ta chanson. Ça a été sa file. Je te souhaite un beau samedi soir.
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0: que c'est la première fois que j'ai dit ça en 28 ans. Je le dis, là, puis je vous le dis à vous autres, le Québec. Ça sent la coupe. Vous pouvez commencer à y croire. 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
1: Oui, on peut y croire encore.
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3: Parle-moi de ça, on peut enfin y croire. Nothing's gonna stop us now. Ça, c'est avec Ron Fournier, Guy Carbonneau et bien sûr Christian Marc. Et je pense que c'est sa copine Manon qui chante avec lui là-dedans. Ça date de quelques années, mais je trouve que c'est d'actualité. Comment ça va, Julie, à Saint-Anne-de-Sorel?
1: Ça va super bien.
3: Prédiction pour le match de ce soir?
1: 5-4.
3: Canadien.
1: Yes.
3: Bring Your Love, Sabrina Carpenter et Madonna, ça s'en vient. T'es-tu contente?
1: Oui, mais en, écoute, hey, c'est ma fête, mon 53, puis c'est la game de hockey des Canadiens, puis c'est, écoute, ils vont scorer encore, encore et encore. On va se rendre à la coupe.
3: Hey, bonne fête!
1: Merci, Phil!
2: Sur la hit list à Phil, il y a ton hit. 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Je pense que la prochaine va te faire triper.

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1: Famille Bergeron de Mascouche, comment vous allez regarder le match, vous autres, ce soir?
2: On s'en va au complexe J.C. Perrault à Saint-Roch-de-la-Chigan. C'est organisé avec la ville et Liquidation Marie. On va être 1000 personnes. On va regarder ça sur des écrans géants. Ça va être le party. Ça va être bien fun.
1: Ben, c'est donc bien le fun. 1000 personnes, c'est du monde, ça?
2: Oui, oui. Il va y avoir de l'ambiance. Pour ça, ça nous prend une belle petite chanson là, pour nous mettre dans le beat.
1: J'en ai une bonne qui s'en vient. Tu manques pas ça pour l'instant. Lee and Rimes avec Can't Fight the Moonlight à rythme.
2: Merci, Philippe. Et passe une belle soirée.

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0: Chantal est au camping du Lac aux Sables. Ça, c'est dans le coin entre Québec et Trois-Rivières, Portneuf au nord, Saint-Marc-des-Carrières, plus au nord de là. Ça?
1: Oui, ça ressemble à ça,
0: hein, j'ai un bon cours de géographie du Québec.
1: Ah oui.
0: Je connais toutes les villes. Je connais toutes les villes. Hey, dis-moi donc.
1: Oui, c'est bon.
0: Parce qu'elle m'a aidé avant, il faut le dire. On ne dira pas fort.
1: Non.
0: On l'a pas dit fort. Tes prédictions pour le match de ce soir?
1: Écoute-moi, d'abord, ils vont gagner. C'est important. Les Canadiens vont gagner, c'est sûr. Je dirais peut-être un 4-2, moins. 4 ou 5-2, mais max, là. Écoute.
0: OK, parfait. Ben, on suit ça de près. Et puis, si jamais t'es pile dessus, tu me rappelles demain qu'on te félicite, qu'on te glorifie.
1: Oh.
0: Mais dans un instant, on va célébrer la victoire à l'avance avec Celebration et Cool and the Gang. Fais-tu ton affaire, ça?
1: Merci beaucoup, je suis heureux.
0: Ben, tant mieux. Puis, on va saluer toute ta gang au camping Lac au Sable et à tous les campings du Québec, les campeurs. Il y en a-tu? Il y en a pas des roulottes la semaine passée. C'était sur l'autoroute.
1: All right.
0: Salut.
1: Merci, bye bye.
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1: C'est-tu bon, cette toune-là? 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
2: Merci, Marie.

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0: Allez, Montréal, go out, go!
1: Wouhou! Ça, c'est David et Marie-Catherine. Vous êtes à Saint-Eustache, c'est ça?
0: Oui.
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1: Prédiction pour le match de ce soir?
0: 4-2 avec un but de Demidov.
1: Bravo! On le souhaite, en tout cas. Et puis, vous faites ça comment? Vous autres, vous êtes tranquille? Une petite bière à maison, un petit verre de vin rosé pour madame, je sais pas?
0: Non, sangria.
1: Quoi, du jello puis la sangria?
0: De l'eau et de la sangria.
1: Ah ben c'est bon ça, un petit verre d'eau, deux verres de sangria. Tune de char, ça s'en vient. Fast Car, version remix dans les prochaines minutes. 4 de Luna, Belinda Collette, Pink et aussi Pitbull.
0: Merci Phil!
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1: Mélanie, comment vas-tu?
2: Ça va bien, et toi, Philippe?
1: Ben oui, certain. Toi, pour le match de ce soir, prédiction, c'est quoi?
2: Moi, je te dirais un 5 à 2 aussi.
1: 5 à 2, c'est pas mal populaire, 5 à 2, depuis hier, là. Je demande aux gens, puis 5 à 2, ça revient souvent. Alors, on se souhaite. Oui. T'as-tu des gens à saluer?
2: Ben, j'aimerais ça saluer tous les gens qui travaillent chez Rona à Sainte-Dorothée.
1: Ah, c'est le meilleur Rona, ça?
2: Ouais, c'est mon nouvel emploi depuis une semaine. J'ai été bien accueillie, c'est un beau Rona. Puis, je souhaite bonjour à tout le monde.
1: C'est gentil de leur part et de ta part d'être salué. Ta chanson reliée au Grand Prix Fast Car, c'est la version de Dakota et Jonas Blue à rythme.
2: Merci, Phil. Bonne soirée.
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0: Salut Nathan.
1: Salut Phil.
0: T'es à Jonquière?
1: Oui.
0: Et t'as réussi ton examen pratique de ton permis de conduire, ça veut dire que...
1: J'ai eu mon permis.
0: Félicitations. Et puis, tu dois avoir 17 ou 18 ans, ça se peut-tu?
1: 17 ans.
0: Moi, la journée de mes 16 ans, je sais pas comment ça, là, mais j'avais mon permis. Peut-être qu'on passait l'examen pratique la veille ou la journée même, on avait notre permis. Mais je te souhaite bien des kilomètres de bonheur et d'aventure. Sois toujours prudent sur la route. Surveille pour pas perdre tes points.
1: Parfait, merci Phil.
0: Salut. J'ai de l'air du mononcle qui donne des conseils. C'est un peu ça.
1: Ça sent ça, Phil.
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1: Salut Ingrid.
2: Salut.
1: Tu t'en vas voir le show de Zaz ce soir.
2: Oui, à 20h.
1: Au Centre Bell à 20h, il reste pas bien de temps pour te trouver un parking. Je te souhaite bonne chance. Mais il paraît hier, là, sans blague, c'est un très bon show. Plusieurs auditeurs de Québec qui l'ont vu, qui ont adoré au Centre Vidéotron. Ben, bonne soirée, bon show!
2: Merci, Phil!
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0: Ça complète la Eclipse à fil de ce samedi soir. Un gros merci d'avoir été là. Go Habs Go! Et on se retrouve demain sur le coup de 15h55 pour la Eclipse à fil spéciale 30 ans de numéro 1. À demain!
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c'est pas vraiment le week-end. Tant qu'on n'a pas entendu, celle-là. Je pense que la prochaine va te faire triper.

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2: Est-ce que c'est moi où les journées passent tellement vite? Je sais pas vous autres, on dirait que ça a pris comme 1000 ans avant qu'un semblant d'été se pointe le bout du nez. Puis en même temps, j'ai l'impression qu'on a tout un peu la langue à terre d'un printemps qui est allé vite. Puis, mon Dieu, c'est déjà bientôt la fin des classes. Est-ce que vous vous rendez compte? Est-ce que vos enfants sont inscrits au camp de jour? Ce soir, c'est pas de stress, c'est juste de la musique, de la bonne musique en français. Tout de suite, Ariane Moffat, pour toi, à Rythme.